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1: Bonjour et bienvenue pour ce journal de la semaine de IBFM. Une semaine qui aurait été marquée hier par le vote historique de l'Assemblée de Corse en faveur des droits du peuple arménien du Haut-Karabakh. Un vote dont s'est félicité le CCAF dans un communiqué publié hier soir. Le Conseil de coordination des organisations arméniennes de France salue le vote ce 31 juillet par l'Assemblée de Corse d'une résolution qui dénonce le nettoyage ethnique dont a été victime la population arménienne du Haut-Karabakh, réaffirme avec force son soutien au droit au retour de ses habitants sur leur terre ancestrale, ainsi qu'à leur droit à l'autodétermination, et appelle l'Union européenne ainsi que ses États membres à mobiliser tous les moyens politiques et diplomatiques afin d'obtenir la libération immédiate des dirigeants et responsables de la République du Haut-Karabakh, arbitrairement emprisonné à Bakou. Par ce vote, l'Assemblée de Corse inscrit son action dans le prolongement de nombreuses prises de position adoptées ces dernières années en faveur des droits du peuple arménien. Elle apporte une pierre supplémentaire à l'édifice d'une solidarité ancienne et profonde entre les peuples corses et arméniens, tous deux attachés à la défense de leur identité, de leur liberté et de leur dignité. À l'heure où certains cherchent à effacer jusqu'à la mémoire de l'Artsakh, cette résolution rappelle avec force qu'aucune paix véritable ne saurait être bâtie sur l'épuration ethnique, la négation des droits d'un peuple et l'impunité de leur auteur. En exigeant la libération des prisonniers arméniens détenus à Bakou et en affirmant le droit au retour des populations expulsées, l'Assemblée de Corse choisit le camp du droit international, de la justice et de la dignité humaine. Cette prise de position constitue également un démenti cinglant à la propagande de la pétrodictature azerbaïdjanaise qui, avec un cynisme consommé, prétend se poser en championne de la décolonisation alors même qu'elle a procédé à la destruction d'une présence arménienne multimillénaire au Haut-Karabakh, poursuit une politique de haine anti-arménienne et maintient en détention les représentants légitimes d'un peuple privé de ses droits les plus fondamentaux. Le CCAF partage pleinement la conviction exprimée par l'Assemblée de Corse, selon laquelle une paix durable ne peut se bâtir que dans le respect du droit, face à l'occupation, à l'injustice et à l'arbitraire, et à la solidarité envers tous les peuples victimes de la colonisation et de l'assujettissement constitue un devoir politique et humaniste. En saluant cette résolution exemplaire, le CCAF exprime sa profonde gratitude aux élus de l'Assemblée de Corse. Leur engagement honore les valeurs de liberté, de justice et de solidarité qui fondent la démocratie et adresse un message d'espérance aux Arméniens d'Artsakh qui continuent de revendiquer, conformément au droit international, le droit de vivre libre sur leur terre. Conclut le CCAF. L'association de soutien à l'Artsakh salue également la décision de l'Assemblée de Corse d'exiger la libération des prisonniers arméniens détenus en Azerbaïdjan et adresse ses remerciements aux élus de l'Assemblée di Corsica et en particulier au groupe Core in Fronte à l'initiative de cette motion pour avoir traduit en acte politique l'exigence du respect du droit international. Et puisque l'Assemblée de Corse exige la libération des otages de Bakou, rappelons que cette semaine, le Français Martin Ryan a vu sa peine de 10 ans d'emprisonnement confirmée par la Cour d'appel de Bakou. Martin Ryan, un entrepreneur français établi en Azerbaïdjan depuis 4 ans, est accusé d'espionnage au profit de la France, qui a toujours rejeté ses accusations. Une affaire née sur fond de tension entre Paris et Bakou, puisque cet entrepreneur avait été arrêté en décembre 2023, juste après les critiques de Paris sur le nettoyage ethnique des Arméniens d'Artsakh. Il était jugé aux côtés d'un complice présumé, Azad Mamedli, un citoyen azerbaïdjanais, accusé pour sa part de haute trahison et condamné à 12 ans d'emprisonnement. Selon l'accusation, mais on a pu voir dans les procès des anciens dirigeants de l'Artsakh que l'accusation était fabriquée de toutes pièces, Martin Ryan avait été recruté par des membres de la DGSE qui travailleraient à l'ambassade de France à Bakou et qui auraient été expulsés depuis. Pour livrer des renseignements diplomatiques sur les relations entre l'Azerbaïdjan, la Turquie, l'Iran et le Pakistan, l'Algérie et la Somalie, ainsi que des photographies d'armement livrées à Bakou par le Pakistan et des informations sur des entreprises liées à la Russie et à la Chine. Des accusations bien entendu rejetées par Paris, qui semble avoir marqué au cours des derniers mois un rapprochement avec Bakou, sans doute espérant une mesure de clémence à l'égard de Martin Ryan, mais on peut voir que ces gestes à l'égard d'Aliyev ne servent à rien. Jeudi, le porte-parole du ministère français des Affaires étrangères a fermement dénoncé la confirmation de cette condamnation, qualifiée d'arbitraire. Paris réitère son rejet des allégations présentées par l'Azerbaïdjan pour justifier ses agissements hostiles à son égard et demande la libération sans délai de Martin Ryan. Le Quai d'Orsay rappelle qu'il est déconseillé, sauf raison impérative, aux ressortissants français, y compris binationaux, de se rendre en Azerbaïdjan en raison du risque de détention arbitraire et de jugement inéquitable dans ce pays. Lundi, le Premier ministre Nikol Pachinian s'est entretenu par téléphone avec le président russe Vladimir Poutine pour la première fois depuis les élections législatives de juin, et ce alors que ni Poutine ni la Russie n'ont encore félicité le Premier ministre arménien et son parti Contrat Civil pour avoir remporté les élections du 9 juin. Selon des sources officielles de Yerevan, les deux parties ont échangé leur point de vue sur l'agenda des relations arméno-russes et en particulier sur les questions relatives aux relations économiques bilatérales, car ce sont bien les restrictions à l'entrée en Russie des produits agroalimentaires arméniens qui pénalisent l'économie arménienne qui sont à l'origine de cet appel. Pachinian a souligné que les restrictions à l'exportation de marchandises d'origine arménienne vers le marché russe contreviennent au cadre juridique arméno-russe et aux réglementations de l'Union économique eurasienne et a demandé que des mesures soient prises pour résoudre ces problèmes. Vladimir Poutine a pour sa part réaffirmé la déclaration commune adoptée le 29 mai à Astana avec les dirigeants des trois membres de l'Union économique eurasienne concernant les mesures prises par l'Arménie en vue de son adhésion à l'Union européenne. Poutine a notamment insisté sur la nécessité d'organiser au plus vite un référendum national en Arménie sur l'adhésion à l'Union européenne ou le maintien dans l'Union économique eurasienne. Selon le gouvernement arménien, Pachinian a déclaré que la tenue d'un référendum n'est concrètement possible qu'après le dépôt par l'Arménie d'une demande officielle d'adhésion à l'Union européenne, ce qui n'est pas à l'ordre du jour pour le moment. Mais pour Poutine, la chose est claire, la Russie n'entend pas continuer à subventionner les produits arméniens ou les produits en transit par l'Arménie si celle-ci accepte de s'engager avec l'Union européenne. Si par contre l'Arménie faisait le choix de rester dans l'Union eurasienne, cela remettrait sans doute en cause une bonne partie des subventions accordées par l'Union européenne au cours des dernières années. Commentant son entretien téléphonique avec Vladimir Poutine au cours duquel il a demandé la levée des restrictions imposées aux produits arméniens, Nikol Pachinian a expliqué à la presse que cette question ne relevait plus uniquement des relations bilatérales entre Moscou et Yerevan, mais posait désormais la question plus large concernant la crédibilité de l'Union économique eurasienne. Si ces problèmes restent sans solution, cela pourrait devenir le début de la fin de l'Union économique eurasienne, a-t-il déclaré. Le Premier ministre a également estimé que l'Arménie avait le droit légitime de rechercher d'autres options si ses intérêts économiques n'étaient pas protégés au sein de l'organisation, insistant toutefois sur le fait qu'elle ne cherchait pas l'affrontement, mais attendait simplement que les règles de l'Union soient appliquées de manière égale à tous ses États membres. Selon Nikol Pachinian, le problème vient du fait que Moscou envisageait les relations avec Yerevan de manière exclusive et que l'Arménie a, elle, décidé d'explorer d'autres options. Et c'est plus précisément là que réside le problème, a poursuivi le Premier ministre, ajoutant que l'Arménie a signé des documents de partenariat stratégique avec plusieurs pays, citant la Chine, la France, les États-Unis, le Royaume-Uni ou encore les Pays-Bas, ce qui n'était pas le cas auparavant, a-t-il dit, et ce qui déplaît fortement à la Russie, qui en réaction a imposé depuis la fin mai des restrictions aux importations de nombreux produits en provenance d'Arménie, allant des fleurs au fromage, en passant par les eaux, les alcools ou le poisson. Dans la base de données de statistiques du commerce international des Nations Unies, le volume total des exportations laitières d'Arménie vers la Russie a diminué ces dernières années, alors qu'il s'élevait à 19,8 millions de dollars en 2023 et à 19,5 millions de dollars en 2024, il n'était plus que de 16 millions de dollars en 2025. La valeur des exportations a donc baissé de 18% en un an et de 19% par rapport à 2023, et ce sera encore plus le cas en 2026. Rappelons que plus de 60% des exportations agroalimentaires de l'Arménie se font vers la Russie, ce qui ne représente que 2% des importations de la Russie en la matière. En clair, la Russie a les moyens de se passer des produits arméniens, mais pas l'Arménie de la Russie. Demain, dimanche 2 août, aura lieu l'ouverture de la nouvelle législature après les élections de juin dernier. Une ouverture très particulière puisque pour la première fois depuis son indépendance, le Catholicos ne devrait pas prendre la parole lors de la séance inaugurale pour apporter sa bénédiction aux nouveaux députés, comme le veut la tradition en Arménie. Des élus de la majorité ont en effet prévenu avant-hier qu'ils empêcheraient de s'exprimer le Catholicos, bien que le règlement du Parlement l'autorise à prononcer un discours. Reste à savoir si le chef suprême de l'église d'Etchmiadzin ira défier le pouvoir en se présentant devant les grilles de l'Assemblée nationale et sera même autorisé à pénétrer dans le Parlement alors que l'étau judiciaire se resserre autour de lui. On a en effet appris mardi que le procureur général a transmis au tribunal d'Armavir le dossier d'instruction monté contre Karekin II, mis en examen depuis février et ouvrant la voie à son procès dont la date n'a pas encore été fixée. Et le motif de cette mise en examen est tout aussi fallacieux, puisqu'il est reproché au Catholicos d'avoir avalisé une sanction disciplinaire interne au sein de l'Église arménienne. En effet, suite à des propos outrageants à l'égard du catholicos et de l'église arménienne en général, le conseil de discipline des Shmehadzin avait pris la décision de défroquer un certain nombre de prêtres. Une décision interne à l'église arménienne que l'un d'entre eux avait remis en cause devant la justice civile, qui pourtant lui a donné raison, intimant à l'église de le laisser continuer à faire des messes. Et c'est donc le fait que le catholicos a avalisé la décision de son conseil de discipline qui lui vaut sa mise en examen. Une mise en examen tout aussi fantaisiste que celle de tentative de coup d'état contre l'archevêque de Gumri, Michael, qui a fait flop, que celle pour comportement inapproprié à la suite de la diffusion d'une fausse sextape contre l'archevêque d'Etchmiadzin et secrétaire général du Saint-Siège, qui a été lavé de tout soupçon, que celle contre l'archevêque Bagrat, accusé de terrorisme et dont chaque séance du procès met à mal l'accusation qui a fabriqué de fausses preuves. Un procès qui serait une première dans l'histoire, Nicole Pachignan allant plus loin que les autorités soviétiques qui n'avaient jamais officiellement poursuivi aucun catholicos. Rappelons que la campagne orchestrée par le premier ministre contre Kalekin II a débuté peu après qu'il eut accusé l'Azerbaïdjan d'avoir perpétré un nettoyage ethnique en Artsakh et d'occuper illégalement des zones frontalières arméniennes, lors d'une conférence internationale en Suisse en 2025. Par la suite, Nicole Pachignan avait tenté de le discréditer en l'accusant de ne pas avoir respecté ses vœux et même d'avoir un enfant caché ou encore d'avoir été un agent du KGB sous la période soviétique sans jamais apporter depuis plus d'un an la moindre preuve de ses allégations qui semblent mises aujourd'hui au quatrième ou cinquième plan, démontrant bien qu'il s'agit là d'une persécution politique pour empêcher que la question de l'Artsakh reste dans le débat public en Arménie comme l'exige Bakou. La campagne orchestrée par le pouvoir contre l'église arménienne visait aussi à l'affaiblir en vue des élections législatives, car celle-ci était accusée de soutenir les anciens présidents de la République et n'a jamais caché son hostilité à la politique de concession faite à l'Azerbaïdjan, ni de renoncement aux valeurs nationales arméniennes. S'exprimant à la veille des élections, Kalekin II a clairement indiqué qu'il ne démissionnerait pas, même s'il venait à être arrêté. Fin de ce journal de la semaine, regroupant un bouquet des informations des journaux quotidiens de l'IPFM.
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0: et après notre oncle, après les frangins, les cousines, les cousins, après notre maman, voici maintenant la chef de la chef, chez nous c'est très hiérarchique. Donc tout de suite, pour vous, je vous demande d'accueillir notre mémé à travers la technologie. Vas-y mémé, à toi, chanson en arménien.
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1: Bonjour et bienvenue pour ce journal de la semaine de IBFM. Une semaine qui aurait été marquée hier par le vote historique de l'Assemblée de Corse en faveur des droits du peuple arménien du Haut-Karabakh. Un vote dont s'est félicité le CCAF dans un communiqué publié hier soir. Le Conseil de coordination des organisations arméniennes de France salue le vote ce 31 juillet par l'Assemblée de Corse d'une résolution qui dénonce le nettoyage ethnique dont a été victime la population arménienne du Haut-Karabakh, réaffirme avec force son soutien au droit au retour de ses habitants sur leur terre ancestrale, ainsi qu'à leur droit à l'autodétermination, et appelle l'Union européenne, ainsi que ses États membres, à mobiliser tous les moyens politiques et diplomatiques afin d'obtenir la libération immédiate des dirigeants et responsables de la République du Haut-Karabakh, arbitrairement emprisonné à Bakou. Par ce vote, l'Assemblée de Corse inscrit son action dans le prolongement de nombreuses prises de position adoptées ces dernières années en faveur des droits du peuple arménien. Elle apporte une pierre supplémentaire à l'édifice d'une solidarité ancienne et profonde entre les peuples corses et arméniens, tous deux attachés à la défense de leur identité, de leur liberté, de leur dignité. À l'heure où certains cherchent à effacer jusqu'à la mémoire de l'Arsar, cette résolution rappelle avec force qu'aucune paix véritable ne saurait être bâtie sur l'épuration ethnique, la négation des droits d'un peuple et l'impunité de leur auteur. En exigeant la libération des prisonniers arméniens détenus à Bakou et en affirmant le droit au retour des populations expulsées, l'Assemblée de Corse choisit le camp du droit international, de la justice et de la dignité humaine. Cette prise de position constitue également un démenti cinglant à la propagande de la pétrodictature azerbaïdjanaise qui, avec un cynisme consommé, prétend se poser en championne de la décolonisation alors même qu'elle a procédé à la destruction d'une présence arménienne multimillénaire au Haut-Karabakh, poursuit une politique de haine anti-arménienne et maintient en détention les représentants légitimes d'un peuple privé de ses droits les plus fondamentaux. Le CCAF partage pleinement la conviction exprimée par l'Assemblée de Corse, selon laquelle une paix durable ne peut se bâtir que dans le respect du droit, face à l'occupation, à l'injustice et à l'arbitraire, et à la solidarité envers tous les peuples victimes de la colonisation et de l'assujettissement constitue un devoir politique et humaniste. En saluant cette résolution exemplaire, le CCAF exprime sa profonde gratitude aux élus de l'Assemblée de Corse. Leur engagement honore les valeurs de liberté, de justice et de solidarité qui fondent la démocratie et adresse un message d'espérance aux Arméniens d'Arsar qui continuent de revendiquer, conformément au droit international, le droit de vivre libre sur leur terre. Conclut le CCAF. L'association de soutien à l'Arsar salue également la décision de l'Assemblée de Corse d'exiger la libération des prisonniers arméniens détenus en Azerbaïdjan et adresse ses remerciements aux élus de l'Assemblée di Corsica et en particulier au groupe Core in Fronte à l'initiative de cette motion pour avoir traduit en acte politique l'exigence du respect du droit international. Et puisque l'Assemblée de Corse exige la libération des otages de Bakou, rappelons que cette semaine, le Français Martin Rayan a vu sa peine de 10 ans d'emprisonnement confirmée par la Cour d'appel de Bakou. Martin Rayan, un entrepreneur français établi en Azerbaïdjan depuis 4 ans, est accusé d'espionnage au profit de la France, qui a toujours rejeté ces accusations. Une affaire née sur fond de tension entre Paris et Bakou, puisque cet entrepreneur avait été arrêté en décembre 2023, juste après les critiques de Paris sur le nettoyage ethnique des Arméniens d'Arsar. Il était jugé aux côtés d'un complice présumé, Azad Mamedli, un citoyen azerbaïdjanais, accusé pour sa part de haute trahison et condamné à 12 ans d'emprisonnement. Selon l'accusation, mais on a pu voir dans les procès des anciens dirigeants de l'Arsar que l'accusation était fabriquée de toutes pièces, Martin Rayan avait été recruté par des membres de la DGSE qui travailleraient à l'ambassade de France à Bakou et qui auraient été expulsés depuis. Pour livrer des renseignements diplomatiques sur les relations entre l'Azerbaïdjan, la Turquie, l'Iran et le Pakistan, l'Algérie et la Somalie, ainsi que des photographies d'armement livrées à Bakou par le Pakistan et des informations sur des entreprises liées à la Russie et à la Chine. Des accusations bien entendu rejetées par Paris, qui semble avoir marqué au cours des derniers mois un rapprochement avec Bakou, sans doute espérant une mesure de clémence à l'égard de Martin Rayan, mais on peut voir que ces gestes à l'égard d'Aliyev ne servent à rien. Jeudi, le porte-parole du ministère français des Affaires étrangères a fermement dénoncé la confirmation de cette condamnation, qualifiée d'arbitraire. Paris réitère son rejet des allégations présentées par l'Azerbaïdjan pour justifier ses agissements hostiles à son égard et demande la libération sans délai de Martin Rayan. Le Quai d'Orsay rappelle qu'il est déconseillé, sauf raison impérative, aux ressortissants français, y compris binationaux, de se rendre en Azerbaïdjan en raison du risque de détention arbitraire et de jugement inéquitable dans ce pays. Lundi, le premier ministre Nikol Pachinian s'est entretenu par téléphone avec le président russe Vladimir Poutine pour la première fois depuis les élections législatives de juin, et ce alors que ni Poutine ni la Russie n'ont encore félicité le premier ministre arménien et son parti contra-civil pour avoir remporté les élections du 9 juin. Selon des sources officielles de Yerevan, les deux parties ont échangé leur point de vue sur l'agenda des relations arméno-russes et en particulier sur les questions relatives aux relations économiques bilatérales, car ce sont bien les restrictions à l'entrée en Russie des produits agroalimentaires arméniens qui pénalisent l'économie arménienne qui sont à l'origine de cet appel. Pachinian a souligné que les restrictions à l'exportation de marchandises d'origine arménienne vers le marché russe contreviennent au cadre juridique arméno-russe et aux réglementations de l'Union économique eurasienne et a demandé que des mesures soient prises pour résoudre ces problèmes. Vladimir Poutine a pour sa part réaffirmé la déclaration commune adoptée le 29 mai à Astana avec les dirigeants des trois membres de l'Union économique eurasienne concernant les mesures prises par l'Arménie en vue de son adhésion à l'Union européenne. Poutine a notamment insisté sur la nécessité d'organiser au plus vite un référendum national en Arménie sur l'adhésion à l'Union européenne ou le maintien dans l'Union économique eurasienne. Selon le gouvernement arménien, Pachinian a déclaré que la tenue d'un référendum n'est concrètement possible qu'après le dépôt par l'Arménie d'une demande officielle d'adhésion à l'Union européenne, ce qui n'est pas à l'ordre du jour pour le moment. Mais pour Poutine, la chose est claire, la Russie n'entend pas continuer à subventionner les produits arméniens ou les produits en transit par l'Arménie si celle-ci accepte de s'engager avec l'Union européenne. Si par contre l'Arménie faisait le choix de rester dans l'Union eurasienne, cela remettrait sans doute en cause une bonne partie des subventions accordées par l'Union européenne au cours des dernières années. Commentant son entretien téléphonique avec Vladimir Poutine au cours duquel il a demandé la levée des restrictions imposées aux produits arméniens, Nikol Pachinian a expliqué à la presse que cette question ne relevait plus uniquement des relations bilatérales entre Moscou et Yerevan, mais posait désormais la question plus large concernant la crédibilité de l'Union économique eurasienne. Si ces problèmes restent sans solution, cela pourrait devenir le début de la fin de l'Union économique eurasienne, a-t-il déclaré. Le Premier ministre a également estimé que l'Arménie avait le droit légitime de rechercher d'autres options si ses intérêts économiques n'étaient pas protégés au sein de l'organisation, insistant toutefois sur le fait qu'elle ne cherchait pas l'affrontement, mais attendait simplement que les règles de l'Union soient appliquées de manière égale à tous ses États membres. Selon Nikol Pachinian, le problème vient du fait que Moscou envisageait les relations avec Yerevan de manière exclusive et que l'Arménie a, elle, décidé d'explorer d'autres options. Et c'est plus précisément là que réside le problème, a poursuivi le Premier ministre, ajoutant que l'Arménie a signé des documents de partenariat stratégique avec plusieurs pays, citant la Chine, la France, les États-Unis, le Royaume-Uni ou encore les Pays-Bas, ce qui n'était pas le cas auparavant, a-t-il dit, et ce qui déplaît fortement à la Russie, qui en réaction a imposé depuis la fin mai des restrictions aux importations de nombreux produits en provenance d'Arménie, allant des fleurs au fromage, en passant par les eaux, les alcools ou le poisson. Dans la base de données de statistiques du commerce international des Nations Unies, le volume total des exportations laitières d'Arménie vers la Russie a diminué ces dernières années, alors qu'il s'élevait à 19,8 millions de dollars en 2023 et à 19,5 millions de dollars en 2024, il n'était plus que de 16 millions de dollars en 2025. La valeur des exportations a donc baissé de 18% en un an et de 19% par rapport à 2023, et ce sera encore plus le cas en 2026. Rappelons que plus de 60% des exportations agroalimentaires de l'Arménie se font vers la Russie, ce qui ne représente que 2% des importations de la Russie en la matière. En clair, la Russie a les moyens de se passer des produits arméniens, mais pas l'Arménie de la Russie. Demain, dimanche 2 août, aura lieu l'ouverture de la nouvelle législature après les élections de juin dernier. Une ouverture très particulière puisque pour la première fois depuis son indépendance, le Catholicos ne devrait pas prendre la parole lors de la séance inaugurale pour apporter sa bénédiction aux nouveaux députés, comme le veut la tradition en Arménie. Des élus de la majorité ont en effet prévenu avant-hier qu'ils empêcheraient de s'exprimer le Catholicos, bien que le règlement du Parlement l'autorise à prononcer un discours. Reste à savoir si le chef suprême de l'église d'Etchmiadzin ira défier le pouvoir en se présentant devant les grilles de l'Assemblée nationale et sera même autorisé à pénétrer dans le Parlement alors que l'étau judiciaire se resserre autour de lui. On a en effet appris mardi que le procureur général a transmis au tribunal d'Armavir le dossier d'instruction monté contre Karekin II, mis en examen depuis février et ouvrant la voie à son procès dont la date n'a pas encore été fixée. Et le motif de cette mise en examen est tout aussi fallacieux, puisqu'il est reproché au Catholicos d'avoir avalisé une sanction disciplinaire interne au sein de l'Église arménienne. En effet, suite à des propos outrageants à l'égard du catholicos et de l'église arménienne en général, le conseil de discipline des Shmeatin avait pris la décision de défroquer un certain nombre de prêtres. Une décision interne à l'église arménienne que l'un d'entre eux avait remis en cause devant la justice civile, qui pourtant lui a donné raison, intimant à l'église de le laisser continuer à faire des messes. Et c'est donc le fait que le catholicos a avalisé la décision de son conseil de discipline qui lui vaut sa mise en examen. Une mise en examen tout aussi fantaisiste que celle de tentative de coup d'état contre l'archevêque de Gumri, Michael, qui a fait flop, que celle pour comportement inapproprié à la suite de la diffusion d'une fausse sextape contre l'archevêque d'Etchmiadzin et secrétaire général du Saint-Siège, qui a été lavé de tout soupçon, que celle contre l'archevêque Bagrat, accusé de terrorisme et dont chaque séance du procès met à mal l'accusation qui a fabriqué de fausses preuves. Un procès qui serait une première dans l'histoire, Nikol Pachinian allant plus loin que les autorités soviétiques qui n'avaient jamais officiellement poursuivi aucun catholicos. Rappelons que la campagne orchestrée par le premier ministre contre Karekin II a débuté peu après qu'il eut accusé l'Azerbaïdjan d'avoir perpétré un nettoyage ethnique en Artsar et d'occuper illégalement des zones frontalières arméniennes, lors d'une conférence internationale en Suisse en 2025. Par la suite, Nikol Pachinian avait tenté de le discréditer en l'accusant de ne pas avoir respecté ses vœux et même d'avoir un enfant caché ou encore d'avoir été un agent du KGB sous la période soviétique sans jamais apporter depuis plus d'un an la moindre preuve de ses allégations qui semblent mises aujourd'hui au quatrième ou au cinquième plan, démontrant bien qu'il s'agit là d'une persécution politique pour empêcher que la question de l'Artsar reste dans le débat public en Arménie comme l'exige Bakou. La campagne orchestrée par le pouvoir contre l'église arménienne visait aussi à l'affaiblir en vue des élections législatives, car celle-ci était accusée de soutenir les anciens présidents de la République et n'a jamais caché son hostilité à la politique de concession faite à l'Azerbaïdjan, ni de renoncement aux valeurs nationales arméniennes. S'exprimant à la veille des élections, Karekin II a clairement indiqué qu'il ne démissionnerait pas, même s'il venait à être arrêté. Fin de ce journal de la semaine, regroupant un bouquet des informations des journaux quotidiens de l'IPFM.

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2: Bonjour et bienvenue à l'émission Au fil des pages, qui est consacrée à un roman qui vous fera voyager dans les profondeurs d'un pays, de sa musique et de l'être. Le roman s'intitule Raga de nuit, Passion sur le Gange, de Gérard Kurdjian, paru aux éditions Spinel. Un moment sur le titre Raga de nuit. Raga est un genre musical propre à l'Inde. C'est à la fois des thèmes et des modes musicaux qui peuvent exprimer différents sentiments, choses, selon la périodicité du moment. Lorsqu'il est de nuit, et plus exactement juste après minuit, aux premières heures du petit matin, avec une sonorité particulière, il se nomme Malkons. Il s'agit d'un des plus anciens ragas dans la musique classique indienne qui a pour effet de transmettre un sentiment d'apaisement, d'enivrement. L'intensité de l'interprétation et du musicien y est aussi pour quelque chose quant à l'émotion, l'intensité qu'il dégage pour ceux qui l'écoutent. Ainsi, le titre choisi nous invite à un univers de musique et de volupté où les sens vont être en éveil. Il y a aussi un autre détail, le sous-titre. Passion sur le Gange. Il est explicite, et ce qui suivra va vous ouvrir à un monde à fleur de peau, de sensibilité, de sensualité, ou lorsque musique et amour ne font plus qu'un. Nous sommes dans une époque où Internet, portable, n'était pas chose commune, n'était pas légion. L'instant était vécu autrement. Le mode de vie était autre, et lorsque nous sommes dans l'Inde, des années fin 70, début 80, nous sommes plongés dans un autre univers, une autre manière de vivre, dans laquelle tout est codifié. Ainsi, le roman nous fait entrer dans une sphère où le temps est différent. Un temps que certains ont peut-être connu en ce qui concerne l'interaction humaine, loin des réseaux sociaux et de la virtualité. Nous nous retrouvons dans le nord de l'Inde, où senteurs d'épices sont à tous les coins de rue, où le parfum d'une femme peut réveiller des émois au plus profond d'un homme. C'est ce qui se passera pour Alexandre, un des personnages. Benares, ville la plus sacrée de l'hindouisme et dans laquelle elle accueille un nombre important de pèlerins, sera le décor que l'auteur aura choisi pour raconter son histoire. Telle une carte postale, la ville offre ses plus beaux attraits, pouvant être à double tranchant. Elle invite à une forme d'évasion, de lâcher prise mentale, tant sa beauté, sa chaleur, ses parfums sont enivrants. Mais il faut prendre garde, les traditions indiennes ne sont pas très loin. C'est une immersion complète à Benares que nous donne l'auteur, en faisant découvrir les us et coutumes, que ce soit dans le développement de l'apprentissage d'un instrument de musique classique indien auprès d'un grand maître. La maîtrise d'un instrument est un apprentissage complexe afin d'atteindre un niveau de maîtrise parfait en termes de technicité et d'interprétation. Les rituels sont détaillés, qu'ils soient dans l'univers de la musique que religieux. Nous sommes avec eux en nous imprégnant de l'ambiance. Nous découvrons les sonorités des ragas, de la ville, de la vie, aux abords du Gange. Nous suivons Alexandre, parisien, guitariste, qui a découvert l'Inde il y a plusieurs années de cela et en est tombé amoureux, et part régulièrement là-bas pour perfectionner son jeu puisqu'il apprend à jouer au sarod, un instrument à cordes pincées populaire dans le nord de l'Inde et usité dans les musiques classiques indiennes. Il l'étudie auprès du plus grand maître en la matière, Pandibrij Kumar Sharma. Alexandre est considéré comme un disciple et en cela, il obtient une distinction particulière. Un cordon noué autour du poignet, un ganda, qui confirme qu'il est en train de suivre les chemins de son maître et confirme son talent. Il vit non loin du Gange, où les ghâts, les quais, sont les endroits où il préfère se promener, se retrouver. Il approfondit son jeu pour essayer d'arriver à un jeu cristallin. Il arrive peu à peu à transformer son interprétation pour aboutir à une certaine subtilité, sensibilité. Elle est la résultante de son travail, mais pas seulement. Une autre passion naît en lui, celle de la fille de son professeur de Sarod, Sangeeta, étudiante en faculté d'art et éprise de liberté. Jeu de regard et de rencontres, ils vont être entraînés dans une attraction passionnée qui deviendra le fil du roman, au même titre que l'étude des ragas, non loin de la spiritualité qui est très présente en Inde. L'histoire contée n'est pas seulement l'histoire d'un occidental qui part en Inde, cela va au-delà, car cet occidental ne se sent pas à sa place dans son pays, mais a trouvé ce qu'il cherchait ailleurs, son chez-soi, sa vie, son univers, ainsi que son battement de cœur. Bienvenue donc dans Raga de Nuit, dans un monde où règne une atmosphère de magie, de spiritualité, de musique, dans la frénésie d'une ville sainte. Des destins se croisent et s'entrelacent, des tensions de tout ordre apparaissent. Au fil des cours de musique, au fil de la relation naissante et passionnée, c'est toute une région de l'Inde qui est comptée. Une culture, une musique. Le raga de nuit, le raga Malkuns, qui transporte l'âme et pas uniquement. C'est toute la charge de l'émotionnel qui s'élève pour se mêler à chaque désir de celui ou celle qui l'écoute. Et voici un extrait. On était déjà dans la deuxième partie du mois de janvier et les premiers souffles annonciateurs de la fin de la période vraiment froide traversée par moments l'atmosphère. La matinée était claire, vibrante de lumière. Elle portait les premières promesses du printemps. Alexandre se sentait léger. Avant de rentrer chez lui, ses pas l'emmenèrent vers l'ashram de Ma Ananda Moyi. Le préposé à l'accueil, un jeune brahmane au crâne rasé, le torse nu et vêtu d'un simple dhoti blanc immaculé, le saluait en souriant lorsqu'il franchit le portail d'entrée. La salle principale, où se trouvait l'autel, au centre duquel trônait un grand portrait de la mystique, était fermée pour cause de réfections diverses. Pour cette raison, l'ashram était quasiment désert. Alexandre s'installa à l'ombre d'un arbre, sur l'un des bancs de la cour intérieure. Il ferma les yeux. Dans le calme et le silence du lieu, toutes ses émotions et même ses émerveillements de ces derniers jours s'estompèrent pour laisser place à un profond sentiment de paix et de plénitude. Et au corps de ce moment, comme flottant dans l'air délicatement parfumé, qui lui caressait le visage, Alexandre sentit rayonner le sourire bienveillant de Ma, qui, tel un délicat et impalpable nuage diaphane, enveloppait tout son halo de douceur. Cette sensation se fit tellement intense qu'il n'osa pas ouvrir les yeux, de peur de perdre le trésor de cette vision intérieure qu'il recevait comme une offrande. Le temps s'étira, se dilata, puis, comme elle était venue, la sensation se dissipa. Quand il sortit de sa contemplation, le soleil était monté haut dans le ciel. On approchait de midi, l'air léger du matin avait laissé place à l'intense chaleur du milieu du jour. Alexandre rentra chez lui. Il avait hâte de reprendre le fil de ses leçons matinales. Il avait hâte aussi de revoir Sangeeta. Je vous rappelle le titre, Raga de nuit, Passion sur le Gange, de Gérard Kuljian, paru aux éditions Spinel. À bientôt.

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0: Vous venez d'écouter un programme musical très hellénique, équilibré, concernant différents styles musicaux. C'était la 400e émission diffusée depuis le début de leur lancement, voici près de 10 ans. Un message de Michel Noll, cinéaste, fondateur du festival Greg Doc.
1: 400 émissions, c'est incroyable, vraiment incroyable. Imaginez Jules Verne qui faisait le tour du monde en 90 jours. C'est comme si Jules Verne aurait fait 5 fois le tour du monde. Incroyable. Bravo, bravo, bravo. C'est tout ce que je peux dire. Je ne vais pas le dire 400 fois parce que l'émission ne suffira pas. Mais vraiment, bravo, bravo, Evelyne. À bientôt au Festival Greg Doc du 27, 28 et 29 novembre 2026. À bientôt.
0: La semaine prochaine, nous vous proposons à nouveau un programme musical très hellénique pendant la période estivale. Passez un très bon dimanche, une bonne semaine. Au revoir. 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
1: Bonjour et bienvenue pour ce journal de la semaine de IBFM. Une semaine qui aurait été marquée hier par le vote historique de l'Assemblée de Corse en faveur des droits du peuple arménien du Haut-Karabakh. Un vote dont s'est félicité le CCAF dans un communiqué publié hier soir. Le Conseil de coordination des organisations arméniennes de France salue le vote ce 31 juillet par l'Assemblée de Corse d'une résolution qui dénonce le nettoyage ethnique dont a été victime la population arménienne du Haut-Karabakh, réaffirme avec force son soutien au droit au retour de ses habitants sur leur terre ancestrale, ainsi qu'à leur droit à l'autodétermination, et appelle l'Union européenne ainsi que ses États membres à mobiliser tous les moyens politiques et diplomatiques afin d'obtenir la libération immédiate des dirigeants et responsables de la République du Haut-Karabakh, arbitrairement emprisonné à Bakou. Par ce vote, l'Assemblée de Corse inscrit son action dans le prolongement de nombreuses prises de position adoptées ces dernières années en faveur des droits du peuple arménien. Elle apporte une pierre supplémentaire à l'édifice d'une solidarité ancienne et profonde entre les peuples corses et arméniens, tous deux attachés à la défense de leur identité, de leur liberté, de leur dignité. À l'heure où certains cherchent à effacer jusqu'à la mémoire de l'Arsar, cette résolution rappelle avec force qu'aucune paix véritable ne saurait être bâtie sur l'épuration ethnique, la négation des droits d'un peuple et l'impunité de leur auteur. En exigeant la libération des prisonniers arméniens détenus à Bakou et en affirmant le droit au retour des populations expulsées, l'Assemblée de Corse choisit le camp du droit international, de la justice et de la dignité humaine. Cette prise de position constitue également un démenti cinglant à la propagande de la pétrodictature azerbaïdjanaise qui, avec un cynisme consommé, prétend se poser en championne de la décolonisation alors même qu'elle a procédé à la destruction d'une présence arménienne multimillénaire au Haut-Karabakh, poursuit une politique de haine anti-arménienne et maintient en détention les représentants légitimes d'un peuple privé de ses droits les plus fondamentaux. Le CCAF partage pleinement la conviction exprimée par l'Assemblée de Corse, selon laquelle une paix durable ne peut se bâtir que dans le respect du droit, face à l'occupation, à l'injustice et à l'arbitraire, et à la solidarité envers tous les peuples victimes de la colonisation et de l'assujettissement constitue un devoir politique et humaniste. En saluant cette résolution exemplaire, le CCAF exprime sa profonde gratitude aux élus de l'Assemblée de Corse. Leur engagement honore les valeurs de liberté, de justice et de solidarité qui fondent la démocratie et adresse un message d'espérance aux Arméniens d'Arsar qui continuent de revendiquer, conformément au droit international, le droit de vivre libre sur leur terre. Conclut le CCAF. L'association de soutien à l'Arsar salue également la décision de l'Assemblée de Corse d'exiger la libération des prisonniers arméniens détenus en Azerbaïdjan et adresse ses remerciements aux élus de l'Assemblée di Corsica et en particulier au groupe Corée in Fronte à l'initiative de cette motion pour avoir traduit en acte politique l'exigence du respect du droit international. Et puisque l'Assemblée de Corse exige la libération des otages de Bakou, rappelons que cette semaine, le Français Martin Ryan a vu sa peine de 10 ans d'emprisonnement confirmée par la Cour d'appel de Bakou. Martin Ryan, un entrepreneur français établi en Azerbaïdjan depuis 4 ans, est accusé d'espionnage au profit de la France, qui a toujours rejeté ses accusations. Une affaire née sur fond de tension entre Paris et Bakou, puisque cet entrepreneur avait été arrêté en décembre 2023, juste après les critiques de Paris sur le nettoyage ethnique des Arméniens d'Arsar. Il était jugé aux côtés d'un complice présumé, Azad Mamedli, un citoyen azerbaïdjanais, accusé pour sa part de haute trahison et condamné à 12 ans d'emprisonnement. Selon l'accusation, mais on a pu voir dans les procès des anciens dirigeants de l'Arsar que l'accusation était fabriquée de toutes pièces, Martin Ryan avait été recruté par des membres de la DGSE qui travailleraient à l'ambassade de France à Bakou et qui auraient été expulsés depuis. Pour livrer des renseignements diplomatiques sur les relations entre l'Azerbaïdjan, la Turquie, l'Iran et le Pakistan, l'Algérie et la Somalie, ainsi que des photographies d'armement livrées à Bakou par le Pakistan et des informations sur des entreprises liées à la Russie et à la Chine. Des accusations bien entendu rejetées par Paris, qui semble avoir marqué au cours des derniers mois un rapprochement avec Bakou, sans doute espérant une mesure de clémence à l'égard de Martin Ryan, mais on peut voir que ses gestes à l'égard d'Aliyev ne servent à rien. Jeudi, le porte-parole du ministère français des Affaires étrangères a fermement dénoncé la confirmation de cette condamnation, qualifiée d'arbitraire. Paris réitère son rejet des allégations présentées par l'Azerbaïdjan pour justifier ses agissements hostiles à son égard et demande la libération sans délai de Martin Ryan. Le Quai d'Orsay rappelle qu'il est déconseillé, sauf raison impérative, aux ressortissants français, y compris binationaux, de se rendre en Azerbaïdjan en raison du risque de détention arbitraire et de jugement inéquitable dans ce pays. Lundi, le Premier ministre Nikol Pachinian s'est entretenu par téléphone avec le président russe Vladimir Poutine pour la première fois depuis les élections législatives de juin, et ce alors que ni Poutine ni la Russie n'ont encore félicité le Premier ministre arménien et son parti contra-civil pour avoir remporté les élections du 9 juin. Selon des sources officielles de Yerevan, les deux parties ont échangé leur point de vue sur l'agenda des relations arméno-russes et en particulier sur les questions relatives aux relations économiques bilatérales, car ce sont bien les restrictions à l'entrée en Russie des produits agroalimentaires arméniens qui pénalisent l'économie arménienne qui sont à l'origine de cet appel. Pachinian a souligné que les restrictions à l'exportation de marchandises d'origine arménienne vers le marché russe contreviennent au cadre juridique arméno-russe et aux réglementations de l'Union économique eurasienne et a demandé que des mesures soient prises pour résoudre ces problèmes. Vladimir Poutine a pour sa part réaffirmé la déclaration commune adoptée le 29 mai à Astana avec les dirigeants des trois membres de l'Union économique eurasienne concernant les mesures prises par l'Arménie en vue de son adhésion à l'Union européenne. Poutine a notamment insisté sur la nécessité d'organiser au plus vite un référendum national en Arménie sur l'adhésion à l'Union européenne ou le maintien dans l'Union économique eurasienne. Selon le gouvernement arménien, Pachinian a déclaré que la tenue d'un référendum n'est concrètement possible qu'après le dépôt par l'Arménie d'une demande officielle d'adhésion à l'Union européenne, ce qui n'est pas à l'ordre du jour pour le moment. Mais pour Poutine, la chose est claire, la Russie n'entend pas continuer à subventionner les produits arméniens ou les produits en transit par l'Arménie si celle-ci accepte de s'engager avec l'Union européenne. Si par contre l'Arménie faisait le choix de rester dans l'Union eurasienne, cela remettrait sans doute en cause une bonne partie des subventions accordées par l'Union européenne au cours des dernières années. Commentant son entretien téléphonique avec Vladimir Poutine au cours duquel il a demandé la levée des restrictions imposées aux produits arméniens, Nikol Pachinian a expliqué à la presse que cette question ne relevait plus uniquement des relations bilatérales entre Moscou et Yerevan, mais posait désormais la question plus large concernant la crédibilité de l'Union économique eurasienne. Si ces problèmes restent sans solution, cela pourrait devenir le début de la fin de l'Union économique eurasienne, a-t-il déclaré. Le Premier ministre a également estimé que l'Arménie avait le droit légitime de rechercher d'autres options si ses intérêts économiques n'étaient pas protégés au sein de l'organisation, insistant toutefois sur le fait qu'elle ne cherchait pas l'affrontement, mais attendait simplement que les règles de l'Union soient appliquées de manière égale à tous ses États membres. Selon Nikol Pachinian, le problème vient du fait que Moscou envisageait les relations avec Yerevan de manière exclusive et que l'Arménie a, elle, décidé d'explorer d'autres options. Et c'est plus précisément là que réside le problème, a poursuivi le Premier ministre, ajoutant que l'Arménie a signé des documents de partenariat stratégique avec plusieurs pays, citant la Chine, la France, les États-Unis, le Royaume-Uni ou encore les Pays-Bas, ce qui n'était pas le cas auparavant, a-t-il dit, et ce qui déplaît fortement à la Russie, qui en réaction a imposé depuis la fin mai des restrictions aux importations de nombreux produits en provenance d'Arménie, allant des fleurs au fromage, en passant par les eaux, les alcools ou le poisson. Dans la base de données de statistiques du commerce international des Nations Unies, le volume total des exportations laitières d'Arménie vers la Russie a diminué ces dernières années, alors qu'il s'élevait à 19,8 millions de dollars en 2023 et à 19,5 millions de dollars en 2024, il n'était plus que de 16 millions de dollars en 2025. La valeur des exportations a donc baissé de 18% en un an et de 19% par rapport à 2023, et ce sera encore plus le cas en 2026. Rappelons que plus de 60% des exportations agroalimentaires de l'Arménie se font vers la Russie, ce qui ne représente que 2% des importations de la Russie en la matière. En clair, la Russie a les moyens de se passer des produits arméniens, mais pas l'Arménie de la Russie. Demain, dimanche 2 août, aura lieu l'ouverture de la nouvelle législature après les élections de juin dernier. Une ouverture très particulière puisque pour la première fois depuis son indépendance, le Catholicos ne devrait pas prendre la parole lors de la séance inaugurale pour apporter sa bénédiction aux nouveaux députés, comme le veut la tradition en Arménie. Des élus de la majorité ont en effet prévenu avant-hier qu'ils empêcheraient de s'exprimer le Catholicos, bien que le règlement du Parlement l'autorise à prononcer un discours. Reste à savoir si le chef suprême de l'église d'Etchmiadzin ira défier le pouvoir en se présentant devant les grilles de l'Assemblée nationale et sera même autorisé à pénétrer dans le Parlement alors que l'étau judiciaire se resserre autour de lui. On a en effet appris mardi que le procureur général a transmis au tribunal d'Armavir le dossier d'instruction monté contre Karekin II, mis en examen depuis février et ouvrant la voie à son procès dont la date n'a pas encore été fixée. Et le motif de cette mise en examen est tout aussi fallacieux, puisqu'il est reproché au Catholicos d'avoir avalisé une sanction disciplinaire interne au sein de l'Église arménienne. En effet, suite à des propos outrageants à l'égard du catholicos et de l'église arménienne en général, le conseil de discipline des Shmehadzin avait pris la décision de défroquer un certain nombre de prêtres. Une décision interne à l'église arménienne que l'un d'entre eux avait remis en cause devant la justice civile, qui pourtant lui a donné raison, intimant à l'église de le laisser continuer à faire des messes. Et c'est donc le fait que le catholicos a avalisé la décision de son conseil de discipline qui lui vaut sa mise en examen. Une mise en examen tout aussi fantaisiste que celle de tentative de coup d'état contre l'archevêque de Gumri, Michael, qui a fait flop, que celle pour comportement inapproprié à la suite de la diffusion d'une fausse sextape contre l'archevêque d'Etchmiadzin et secrétaire général du Saint-Siège, qui a été lavé de tout soupçon, que celle contre l'archevêque Bagrat, accusé de terrorisme et dont chaque séance du procès met à mal l'accusation qui a fabriqué de fausses preuves. Un procès qui sera une première dans l'histoire, Nicole Pachinian allant plus loin que les autorités soviétiques qui n'avaient jamais officiellement poursuivi aucun catholicos. Rappelons que la campagne orchestrée par le premier ministre contre Kalekin II a débuté peu après qu'il eut accusé l'Azerbaïdjan d'avoir perpétré un nettoyage ethnique en Artsakh et d'occuper illégalement des zones frontalières arméniennes, lors d'une conférence internationale en Suisse en 2025. Par la suite, Nicole Pachinian avait tenté de le discréditer en l'accusant de ne pas avoir respecté ses vœux et même d'avoir un enfant caché ou encore d'avoir été un agent du KGB sous la période soviétique sans jamais apporter depuis plus d'un an la moindre preuve de ses allégations qui semblent mises aujourd'hui au quatrième ou cinquième plan, démontrant bien qu'il s'agit là d'une persécution politique pour empêcher que la question de l'Artsakh reste dans le débat public en Arménie comme l'exige Bakou. La campagne orchestrée par le pouvoir contre l'église arménienne visait aussi à l'affaiblir en vue des élections législatives, car celle-ci était accusée de soutenir les anciens présidents de la République et n'a jamais caché son hostilité à la politique de concession faite à l'Azerbaïdjan, ni de renoncement aux valeurs nationales arméniennes. S'exprimant à la veille des élections, Kalekin II a clairement indiqué qu'il ne démissionnerait pas, même s'il venait à être arrêté. Fin de ce journal de la semaine, regroupant un bouquet des informations des journaux quotidiens de l'IPFM.

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1: Bonjour et bienvenue pour ce journal de la semaine de IBFM. Une semaine qui aurait été marquée hier par le vote historique de l'Assemblée de Corse en faveur des droits du peuple arménien du Haut-Karabakh. Un vote dont s'est félicité le CCAF dans un communiqué publié hier soir. Le Conseil de coordination des organisations arméniennes de France salue le vote ce 31 juillet par l'Assemblée de Corse d'une résolution qui dénonce le nettoyage ethnique dont a été victime la population arménienne du Haut-Karabakh, réaffirme avec force son soutien au droit au retour de ses habitants sur leur terre ancestrale, ainsi qu'à leur droit à l'autodétermination, et appelle l'Union européenne ainsi que ses États membres à mobiliser tous les moyens politiques et diplomatiques afin d'obtenir la libération immédiate des dirigeants et responsables de la République du Haut-Karabakh, arbitrairement emprisonné à Bakou. Par ce vote, l'Assemblée de Corse inscrit son action dans le prolongement de nombreuses prises de position adoptées ces dernières années en faveur des droits du peuple arménien. Elle apporte une pierre supplémentaire à l'édifice d'une solidarité ancienne et profonde entre les peuples corses et arméniens, tous deux attachés à la défense de leur identité, de leur liberté et de leur dignité. À l'heure où certains cherchent à effacer jusqu'à la mémoire de l'Artsakh, cette résolution rappelle avec force qu'aucune paix véritable ne saurait être bâtie sur l'épuration ethnique, la négation des droits d'un peuple et l'impunité de leur auteur. En exigeant la libération des prisonniers arméniens détenus à Bakou et en affirmant le droit au retour des populations expulsées, l'Assemblée de Corse choisit le camp du droit international, de la justice et de la dignité humaine. Cette prise de position constitue également un démenti cinglant à la propagande de la pétrodictature azerbaïdjanaise qui, avec un cynisme consommé, prétend se poser en championne de la décolonisation alors même qu'elle a procédé à la destruction d'une présence arménienne multimillénaire au Haut-Karabakh, poursuit une politique de haine anti-arménienne et maintient en détention les représentants légitimes d'un peuple privé de ses droits les plus fondamentaux. Le CCAF partage pleinement la conviction exprimée par l'Assemblée de Corse, selon laquelle une paix durable ne peut se bâtir que dans le respect du droit, face à l'occupation, à l'injustice et à l'arbitraire, et à la solidarité envers tous les peuples victimes de la colonisation et de l'assujettissement constitue un devoir politique et humaniste. En saluant cette résolution exemplaire, le CCAF exprime sa profonde gratitude aux élus de l'Assemblée de Corse. Leur engagement honore les valeurs de liberté, de justice et de solidarité qui fondent la démocratie et adresse un message d'espérance aux Arméniens d'Artsakh qui continuent de revendiquer, conformément au droit international, le droit de vivre libre sur leur terre. Conclut le CCAF. L'association de soutien à l'Artsakh salue également la décision de l'Assemblée de Corse d'exiger la libération des prisonniers arméniens détenus en Azerbaïdjan et adresse ses remerciements aux élus de l'Assemblée di Corsica et en particulier au groupe Corée in Fronte à l'initiative de cette motion pour avoir traduit en acte politique l'exigence du respect du droit international. Et puisque l'Assemblée de Corse exige la libération des otages de Bakou, rappelons que cette semaine, le Français Martin Rayan a vu sa peine de 10 ans d'emprisonnement confirmée par la Cour d'appel de Bakou. Martin Rayan, un entrepreneur français établi en Azerbaïdjan depuis 4 ans, est accusé d'espionnage au profit de la France, qui a toujours rejeté ses accusations. Une affaire née sur fond de tension entre Paris et Bakou, puisque cet entrepreneur avait été arrêté en décembre 2023, juste après les critiques de Paris sur le nettoyage ethnique des Arméniens d'Artsakh. Il était jugé aux côtés d'un complice présumé, Azad Mamedli, un citoyen azerbaïdjanais, accusé pour sa part de haute trahison et condamné à 12 ans d'emprisonnement. Selon l'accusation, mais on a pu voir dans les procès des anciens dirigeants de l'Artsakh que l'accusation était fabriquée de toutes pièces, Martin Rayan avait été recruté par des membres de la DGSE qui travailleraient à l'ambassade de France à Bakou et qui auraient été expulsés depuis. Pour livrer des renseignements diplomatiques sur les relations entre l'Azerbaïdjan, la Turquie, l'Iran et le Pakistan, l'Algérie et la Somalie, ainsi que des photographies d'armement livrées à Bakou par le Pakistan et des informations sur des entreprises liées à la Russie et à la Chine. Des accusations bien entendu rejetées par Paris, qui semble avoir marqué au cours des derniers mois un rapprochement avec Bakou, sans doute espérant une mesure de clémence à l'égard de Martin Rayan, mais on peut voir que ces gestes à l'égard d'Aliyev ne servent à rien. Jeudi, le porte-parole du ministère français des Affaires étrangères a fermement dénoncé la confirmation de cette condamnation, qualifiée d'arbitraire. Paris réitère son rejet des allégations présentées par l'Azerbaïdjan pour justifier ses agissements hostiles à son égard et demande la libération sans délai de Martin Rayan. Le Quai d'Orsay rappelle qu'il est déconseillé, sauf raison impérative, aux ressortissants français, y compris binationaux, de se rendre en Azerbaïdjan en raison du risque de détention arbitraire et de jugement inéquitable dans ce pays. Lundi, le Premier ministre Nikol Pachinian s'est entretenu par téléphone avec le président russe Vladimir Poutine pour la première fois depuis les élections législatives de juin, et ce alors que ni Poutine ni la Russie n'ont encore félicité le Premier ministre arménien et son parti Contrat Civil pour avoir remporté les élections du 9 juin. Selon des sources officielles de Yerevan, les deux parties ont échangé leur point de vue sur l'agenda des relations arméno-russes et en particulier sur les questions relatives aux relations économiques bilatérales, car ce sont bien les restrictions à l'entrée en Russie des produits agroalimentaires arméniens qui pénalisent l'économie arménienne qui sont à l'origine de cet appel. Pachinian a souligné que les restrictions à l'exportation de marchandises d'origine arménienne vers le marché russe contreviennent au cadre juridique arméno-russe et aux réglementations de l'Union économique eurasienne et a demandé que des mesures soient prises pour résoudre ces problèmes. Vladimir Poutine a pour sa part réaffirmé la déclaration commune adoptée le 29 mai à Astana avec les dirigeants des trois membres de l'Union économique eurasienne concernant les mesures prises par l'Arménie en vue de son adhésion à l'Union européenne. Poutine a notamment insisté sur la nécessité d'organiser au plus vite un référendum national en Arménie sur l'adhésion à l'Union européenne ou le maintien dans l'Union économique eurasienne. Selon le gouvernement arménien, Pachinian a déclaré que la tenue d'un référendum n'est concrètement possible qu'après le dépôt par l'Arménie d'une demande officielle d'adhésion à l'Union européenne, ce qui n'est pas à l'ordre du jour pour le moment. Mais pour Poutine, la chose est claire, la Russie n'entend pas continuer à subventionner les produits arméniens ou les produits en transit par l'Arménie si celle-ci accepte de s'engager avec l'Union européenne. Si par contre l'Arménie faisait le choix de rester dans l'Union eurasienne, cela remettrait sans doute en cause une bonne partie des subventions accordées par l'Union européenne au cours des dernières années. Commentant son entretien téléphonique avec Vladimir Poutine au cours duquel il a demandé la levée des restrictions imposées aux produits arméniens, Nikol Pachinian a expliqué à la presse que cette question ne relevait plus uniquement des relations bilatérales entre Moscou et Yerevan, mais posait désormais la question plus large concernant la crédibilité de l'Union économique eurasienne. Si ces problèmes restent sans solution, cela pourrait devenir le début de la fin de l'Union économique eurasienne, a-t-il déclaré. Le Premier ministre a également estimé que l'Arménie avait le droit légitime de rechercher d'autres options si ses intérêts économiques n'étaient pas protégés au sein de l'organisation, insistant toutefois sur le fait qu'elle ne cherchait pas l'affrontement, mais attendait simplement que les règles de l'Union soient appliquées de manière égale à tous ses États membres. Selon Nikol Pachinian, le problème vient du fait que Moscou envisageait les relations avec Yerevan de manière exclusive et que l'Arménie a, elle, décidé d'explorer d'autres options. Et c'est plus précisément là que réside le problème, a poursuivi le Premier ministre, ajoutant que l'Arménie a signé des documents de partenariat stratégique avec plusieurs pays, citant la Chine, la France, les États-Unis, le Royaume-Uni ou encore les Pays-Bas, ce qui n'était pas le cas auparavant, a-t-il dit, et ce qui déplaît fortement à la Russie, qui en réaction a imposé depuis la fin mai des restrictions aux importations de nombreux produits en provenance d'Arménie, allant des fleurs au fromage, en passant par les eaux, les alcools ou le poisson. Dans la base de données de statistiques du commerce international des Nations Unies, le volume total des exportations laitières d'Arménie vers la Russie a diminué ces dernières années, alors qu'il s'élevait à 19,8 millions de dollars en 2023 et à 19,5 millions de dollars en 2024, il n'était plus que de 16 millions de dollars en 2025. La valeur des exportations a donc baissé de 18% en un an et de 19% par rapport à 2023, et ce sera encore plus le cas en 2026. Rappelons que plus de 60% des exportations agroalimentaires de l'Arménie se font vers la Russie, ce qui ne représente que 2% des importations de la Russie en la matière. En clair, la Russie a les moyens de se passer des produits arméniens, mais pas l'Arménie de la Russie. Demain, dimanche 2 août, aura lieu l'ouverture de la nouvelle législature après les élections de juin dernier. Une ouverture très particulière puisque pour la première fois depuis son indépendance, le Catholicos ne devrait pas prendre la parole lors de la séance inaugurale pour apporter sa bénédiction aux nouveaux députés, comme le veut la tradition en Arménie. Des élus de la majorité ont en effet prévenu avant-hier qu'ils empêcheraient de s'exprimer le Catholicos, bien que le règlement du Parlement l'autorise à prononcer un discours. Reste à savoir si le chef suprême de l'église d'Etchmiadzin ira défier le pouvoir en se présentant devant les grilles de l'Assemblée nationale et sera même autorisé à pénétrer dans le Parlement alors que l'étau judiciaire se resserre autour de lui. On a en effet appris mardi que le procureur général a transmis au tribunal d'Armavir le dossier d'instruction monté contre Karekin II, mis en examen depuis février et ouvrant la voie à son procès dont la date n'a pas encore été fixée. Et le motif de cette mise en examen est tout aussi fallacieux, puisqu'il est reproché au Catholicos d'avoir avalisé une sanction disciplinaire interne au sein de l'Église arménienne. En effet, suite à des propos outrageants à l'égard du catholicos et de l'église arménienne en général, le conseil de discipline des Shmehadzin avait pris la décision de défroquer un certain nombre de prêtres. Une décision interne à l'église arménienne que l'un d'entre eux avait remis en cause devant la justice civile, qui pourtant lui a donné raison, intimant à l'église de le laisser continuer à faire des messes. Et c'est donc le fait que le catholicos a avalisé la décision de son conseil de discipline qui lui vaut sa mise en examen. Une mise en examen tout aussi fantaisiste que celle de tentative de coup d'état contre l'archevêque de Gumri, Michael, qui a fait flop, que celle pour comportement inapproprié à la suite de la diffusion d'une fausse sextape contre l'archevêque d'Etchmiadzin et secrétaire général du Saint-Siège, qui a été lavé de tout soupçon, que celle contre l'archevêque Bagrat, accusé de terrorisme et dont chaque séance du procès met à mal l'accusation qui a fabriqué de fausses preuves. Un procès qui serait une première dans l'histoire, Nicole Pachignan allant plus loin que les autorités soviétiques qui n'avaient jamais officiellement poursuivi aucun catholicos. Rappelons que la campagne orchestrée par le premier ministre contre Kalekin II a débuté peu après qu'il eut accusé l'Azerbaïdjan d'avoir perpétré un nettoyage ethnique en Artsakh et d'occuper illégalement des zones frontalières arméniennes, lors d'une conférence internationale en Suisse en 2025. Par la suite, Nicole Pachignan avait tenté de le discréditer en l'accusant de ne pas avoir respecté ses vœux et même d'avoir un enfant caché ou encore d'avoir été un agent du KGB sous la période soviétique sans jamais apporter depuis plus d'un an la moindre preuve de ses allégations qui semblent mises aujourd'hui au quatrième ou cinquième plan, démontrant bien qu'il s'agit là d'une persécution politique pour empêcher que la question de l'Artsakh reste dans le débat public en Arménie comme l'exige Bakou. La campagne orchestrée par le pouvoir contre l'église arménienne visait aussi à l'affaiblir en vue des élections législatives, car celle-ci était accusée de soutenir les anciens présidents de la République et n'a jamais caché son hostilité à la politique de concession faite à l'Azerbaïdjan, ni de renoncement aux valeurs nationales arméniennes. S'exprimant à la veille des élections, Kalekin II a clairement indiqué qu'il ne démissionnerait pas, même s'il venait à être arrêté. Fin de ce journal de la semaine, regroupant un bouquet des informations des journaux quotidiens de l'IPFM.

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1: Bonjour et bienvenue pour ce journal de la semaine de IBFM. Une semaine qui aurait été marquée hier par le vote historique de l'Assemblée de Corse en faveur des droits du peuple arménien du Haut-Karabakh. Un vote dont s'est félicité le CCAF dans un communiqué publié hier soir. Le Conseil de coordination des organisations arméniennes de France salue le vote ce 31 juillet par l'Assemblée de Corse d'une résolution qui dénonce le nettoyage ethnique dont a été victime la population arménienne du Haut-Karabakh, réaffirme avec force son soutien au droit au retour de ses habitants sur leur terre ancestrale, ainsi qu'à leur droit à l'autodétermination, et appelle l'Union européenne ainsi que ses États membres à mobiliser tous les moyens politiques et diplomatiques afin d'obtenir la libération immédiate des dirigeants et responsables de la République du Haut-Karabakh, arbitrairement emprisonné à Bakou. Par ce vote, l'Assemblée de Corse inscrit son action dans le prolongement de nombreuses prises de position adoptées ces dernières années en faveur des droits du peuple arménien. Elle apporte une pierre supplémentaire à l'édifice d'une solidarité ancienne et profonde entre les peuples corses et arméniens, tous deux attachés à la défense de leur identité, de leur liberté, de leur dignité. À l'heure où certains cherchent à effacer jusqu'à la mémoire de l'Arsar, cette résolution rappelle avec force qu'aucune paix véritable ne saurait être bâtie sur l'épuration ethnique, la négation des droits d'un peuple et l'impunité de leur auteur. En exigeant la libération des prisonniers arméniens détenus à Bakou et en affirmant le droit au retour des populations expulsées, l'Assemblée de Corse choisit le camp du droit international, de la justice et de la dignité humaine. Cette prise de position constitue également un démenti cinglant à la propagande de la pétrodictature azerbaïdjanaise qui, avec un cynisme consommé, prétend se poser en championne de la décolonisation alors même qu'elle a procédé à la destruction d'une présence arménienne multimillénaire au Haut-Karabakh, poursuit une politique de haine anti-arménienne et maintient en détention les représentants légitimes d'un peuple privé de ses droits les plus fondamentaux. Le CCAF partage pleinement la conviction exprimée par l'Assemblée de Corse, selon laquelle une paix durable ne peut se bâtir que dans le respect du droit, face à l'occupation, à l'injustice et à l'arbitraire, et à la solidarité envers tous les peuples victimes de la colonisation et de l'assujettissement constitue un devoir politique et humaniste. En saluant cette résolution exemplaire, le CCAF exprime sa profonde gratitude aux élus de l'Assemblée de Corse. Leur engagement honore les valeurs de liberté, de justice et de solidarité qui fondent la démocratie et adresse un message d'espérance aux Arméniens d'Arsar qui continuent de revendiquer, conformément au droit international, le droit de vivre libre sur leur terre. Conclut le CCAF. L'association de soutien à l'Arsar salue également la décision de l'Assemblée de Corse d'exiger la libération des prisonniers arméniens détenus en Azerbaïdjan et adresse ses remerciements aux élus de l'Assemblée di Corsica et en particulier au groupe Corée in Fronte à l'initiative de cette motion pour avoir traduit en acte politique l'exigence du respect du droit international. Et puisque l'Assemblée de Corse exige la libération des otages de Bakou, rappelons que cette semaine, le Français Martin Ryan a vu sa peine de 10 ans d'emprisonnement confirmée par la Cour d'appel de Bakou. Martin Ryan, un entrepreneur français établi en Azerbaïdjan depuis 4 ans, est accusé d'espionnage au profit de la France, qui a toujours rejeté ces accusations. Une affaire née sur fond de tension entre Paris et Bakou, puisque cet entrepreneur avait été arrêté en décembre 2023, juste après les critiques de Paris sur le nettoyage ethnique des Arméniens d'Arsar. Il était jugé aux côtés d'un complice présumé, Azad Mamedli, un citoyen azerbaïdjanais, accusé pour sa part de haute trahison et condamné à 12 ans d'emprisonnement. Selon l'accusation, mais on a pu voir dans les procès des anciens dirigeants de l'Arsar que l'accusation était fabriquée de toutes pièces, Martin Ryan avait été recruté par des membres de la DGSE qui travailleraient à l'ambassade de France à Bakou et qui auraient été expulsés depuis. Pour livrer des renseignements diplomatiques sur les relations entre l'Azerbaïdjan, la Turquie, l'Iran et le Pakistan, l'Algérie et la Somalie, ainsi que des photographies d'armement livrées à Bakou par le Pakistan et des informations sur des entreprises liées à la Russie et à la Chine. Des accusations bien entendu rejetées par Paris, qui semble avoir marqué au cours des derniers mois un rapprochement avec Bakou, sans doute espérant une mesure de clémence à l'égard de Martin Ryan, mais on peut voir que ces gestes à l'égard d'Aliyev ne servent à rien. Jeudi, le porte-parole du ministère français des Affaires étrangères a fermement dénoncé la confirmation de cette condamnation, qualifiée d'arbitraire. Paris réitère son rejet des allégations présentées par l'Azerbaïdjan pour justifier ses agissements hostiles à son égard et demande la libération sans délai de Martin Ryan. Le Quai d'Orsay rappelle qu'il est déconseillé, sauf raison impérative, aux ressortissants français, y compris binationaux, de se rendre en Azerbaïdjan en raison du risque de détention arbitraire et de jugement inéquitable dans ce pays. Lundi, le Premier ministre Nikol Pachinian s'est entretenu par téléphone avec le président russe Vladimir Poutine pour la première fois depuis les élections législatives de juin, et ce alors que ni Poutine ni la Russie n'ont encore félicité le Premier ministre arménien et son parti Contrat Civil pour avoir remporté les élections du 9 juin. Selon des sources officielles de Yerevan, les deux parties ont échangé leur point de vue sur l'agenda des relations arméno-russes et en particulier sur les questions relatives aux relations économiques bilatérales, car ce sont bien les restrictions à l'entrée en Russie des produits agroalimentaires arméniens qui pénalisent l'économie arménienne qui sont à l'origine de cet appel. Pachinian a souligné que les restrictions à l'exportation de marchandises d'origine arménienne vers le marché russe contreviennent au cadre juridique arméno-russe et aux réglementations de l'Union économique eurasienne et a demandé que des mesures soient prises pour résoudre ces problèmes. Vladimir Poutine a pour sa part réaffirmé la déclaration commune adoptée le 29 mai à Astana avec les dirigeants des trois membres de l'Union économique eurasienne concernant les mesures prises par l'Arménie en vue de son adhésion à l'Union européenne. Poutine a notamment insisté sur la nécessité d'organiser au plus vite un référendum national en Arménie sur l'adhésion à l'Union européenne ou le maintien dans l'Union économique eurasienne. Selon le gouvernement arménien, Pachinian a déclaré que la tenue d'un référendum n'est concrètement possible qu'après le dépôt par l'Arménie d'une demande officielle d'adhésion à l'Union européenne, ce qui n'est pas à l'ordre du jour pour le moment. Mais pour Poutine, la chose est claire, la Russie n'entend pas continuer à subventionner les produits arméniens ou les produits en transit par l'Arménie si celle-ci accepte de s'engager avec l'Union européenne. Si par contre l'Arménie faisait le choix de rester dans l'Union eurasienne, cela remettrait sans doute en cause une bonne partie des subventions accordées par l'Union européenne au cours des dernières années. Commentant son entretien téléphonique avec Vladimir Poutine au cours duquel il a demandé la levée des restrictions imposées aux produits arméniens, Nikol Pachinian a expliqué à la presse que cette question ne relevait plus uniquement des relations bilatérales entre Moscou et Yerevan, mais posait désormais la question plus large concernant la crédibilité de l'Union économique eurasienne. Si ces problèmes restent sans solution, cela pourrait devenir le début de la fin de l'Union économique eurasienne, a-t-il déclaré. Le Premier ministre a également estimé que l'Arménie avait le droit légitime de rechercher d'autres options si ses intérêts économiques n'étaient pas protégés au sein de l'organisation, insistant toutefois sur le fait qu'elle ne cherchait pas l'affrontement, mais attendait simplement que les règles de l'Union soient appliquées de manière égale à tous ses États membres. Selon Nikol Pachinian, le problème vient du fait que Moscou envisageait les relations avec Yerevan de manière exclusive et que l'Arménie a, elle, décidé d'explorer d'autres options. Et c'est plus précisément là que réside le problème, a poursuivi le Premier ministre, ajoutant que l'Arménie a signé des documents de partenariat stratégique avec plusieurs pays, citant la Chine, la France, les États-Unis, le Royaume-Uni ou encore les Pays-Bas, ce qui n'était pas le cas auparavant, a-t-il dit, et ce qui déplaît fortement à la Russie, qui en réaction a imposé depuis la fin mai des restrictions aux importations de nombreux produits en provenance d'Arménie, allant des fleurs au fromage, en passant par les eaux, les alcools ou le poisson. Dans la base de données de statistiques du commerce international des Nations Unies, le volume total des exportations laitières d'Arménie vers la Russie a diminué ces dernières années, alors qu'il s'élevait à 19,8 millions de dollars en 2023 et à 19,5 millions de dollars en 2024, il n'était plus que de 16 millions de dollars en 2025. La valeur des exportations a donc baissé de 18% en un an et de 19% par rapport à 2023, et ce sera encore plus le cas en 2026. Rappelons que plus de 60% des exportations agroalimentaires de l'Arménie se font vers la Russie, ce qui ne représente que 2% des importations de la Russie en la matière. En clair, la Russie a les moyens de se passer des produits arméniens, mais pas l'Arménie de la Russie. Demain, dimanche 2 août, aura lieu l'ouverture de la nouvelle législature après les élections de juin dernier. Une ouverture très particulière puisque pour la première fois depuis son indépendance, le catholicos ne devrait pas prendre la parole lors de la séance inaugurale pour apporter sa bénédiction aux nouveaux députés, comme le veut la tradition en Arménie. Des élus de la majorité ont en effet prévenu avant-hier qu'ils empêcheraient de s'exprimer le catholicos, bien que le règlement du Parlement l'autorise à prononcer un discours. Reste à savoir si le chef suprême de l'église d'Etchmiadzin ira défier le pouvoir en se présentant devant les grilles de l'Assemblée nationale et sera même autorisé à pénétrer dans le Parlement alors que l'étau judiciaire se resserre autour de lui. On a en effet appris mardi que le procureur général a transmis au tribunal d'Armavir le dossier d'instruction monté contre Karekin II, mis en examen depuis février et ouvrant la voie à son procès dont la date n'a pas encore été fixée. Et le motif de cette mise en examen est tout aussi fallacieux, puisqu'il est reproché au catholicos d'avoir avalisé une sanction disciplinaire interne au sein de l'église arménienne. En effet, suite à des propos outrageants à l'égard du catholicos et de l'église arménienne en général, le conseil de discipline des Shmeatzin avait pris la décision de défroquer un certain nombre de prêtres. Une décision interne à l'église arménienne que l'un d'entre eux avait remis en cause devant la justice civile, qui pourtant lui a donné raison, intimant à l'église de le laisser continuer à faire des messes. Et c'est donc le fait que le catholicos a avalisé la décision de son conseil de discipline qui lui vaut sa mise en examen. Une mise en examen tout aussi fantaisiste que celle de tentative de coup d'état contre l'archevêque de Gumri, Michael, qui a fait flop, que celle pour comportement inapproprié à la suite de la diffusion d'une fausse sextape contre l'archevêque d'Etchmiadzin et secrétaire général du Saint-Siège, qui a été lavé de tout soupçon, que celle contre l'archevêque Bagrat, accusé de terrorisme et dont chaque séance du procès met à mal l'accusation qui a fabriqué de fausses preuves. Un procès qui serait une première dans l'histoire, Nikol Pachinian allant plus loin que les autorités soviétiques qui n'avaient jamais officiellement poursuivi aucun catholicos. Rappelons que la campagne orchestrée par le premier ministre contre Kalekin II a débuté peu après qu'il eut accusé l'Azerbaïdjan d'avoir perpétré un nettoyage ethnique en Artsar et d'occuper illégalement des zones frontalières arméniennes, lors d'une conférence internationale en Suisse en 2025. Par la suite, Nikol Pachinian avait tenté de le discréditer en l'accusant de ne pas avoir respecté ses vœux et même d'avoir un enfant caché ou encore d'avoir été un agent du KGB sous la période soviétique sans jamais apporter depuis plus d'un an la moindre preuve de ses allégations qui semblent mises aujourd'hui au quatrième ou cinquième plan, démontrant bien qu'il s'agit là d'une persécution politique pour empêcher que la question de l'Artsar reste dans le débat public en Arménie comme l'exige Bakou. La campagne orchestrée par le pouvoir contre l'église arménienne visait aussi à l'affaiblir en vue des élections législatives, car celle-ci était accusée de soutenir les anciens présidents de la République et n'a jamais caché son hostilité à la politique de concession faite à l'Azerbaïdjan, ni de renoncement aux valeurs nationales arméniennes. S'exprimant à la veille des élections, Kalekin II a clairement indiqué qu'il ne démissionnerait pas, même s'il venait à être arrêté. Fin de ce journal de la semaine, regroupant un bouquet des informations des journaux quotidiens de l'IPFM.

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